0: pour lui, ça veut dire. One one zero, zero six zero, one two two.
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